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0: Shaina Twain sur RFM. Allez, on est parti. On va commencer le week-end ensemble. C'est Mehdi Mansouri, il est 6h. Bonjour et bienvenue dans le meilleur des réveils du week-end. Oh, ça sent l'opportunité de jouer ça. Hein.
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0: Et vous allez pouvoir jouer très prochainement pour gagner vos places et voir Céline Dion. Avant, on va retrouver Philippe Lelouch, Caroline Iturbide et voici Nelly Furtado sur RFM.

0: Samedi matin, bon début de journée, c'est le meilleur des réveils du week-end sur RFM. Dans un instant, vous allez pouvoir écouter le chanteur de Maneskin en solo, Damiano David. Il y aura aussi la météo là vers 6h20 et avant, on retrouve Philippe Lelouch, Caroline Iturbide. Ah, ils sont un petit peu coquins dès le matin là, 6h08, parce qu'ils vont nous proposer là le top des faits surprenants sur le sexe dans l'histoire de l'humanité. Ouais, ouais, vous avez bien entendu, on va apprendre plein de choses.
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2: Je sais pas ce que t'as ce matin, Caro, à vouloir parler de sexe. voilà. Mais il doit y avoir un message caché quelque part.
3: En fait, c'est pas vraiment de sexe, c'est les faits surprenants sur l'histoire du sexe. Vous allez voir que ça n'a rien à voir avec ce que vous pouvez imaginer. Et je pense que c'est des petites anecdotes que vous ne connaissez pas. Par exemple, en 1920, après la pandémie de grippe, les fêtes des câlins faisaient fureur et ça consistait à choisir un partenaire pour la soirée.
4: Ah oui ? Pourquoi ça n'existe plus ?
3: Parce que c'est plus la même époque, mon petit Husson. Voilà. On n'est plus du tout dans le même délire.
2: Non, on n'est pas dans le même délire.
3: Une autre info, le tout premier vibromasseur, il a été conçu pour les hommes, d'accord, contrairement à ce qu'on peut imaginer. Et c'était dans le simple but de soulager des maux de dos, la surdité ou l'impuissance en le plaçant contre le périnée. Donc ça n'avait rien de extrêmement glamour.
5: Bien sûr.
3: Et c'était surtout pour les hommes. Voilà, c'est comme ça que c'est né le vibromasseur. Ça, je pense que vous le saviez pas, vous n'aviez pas la ref.
4: Non.
3: Et alors, j'adore cette info, c'est ma préf. Les cornflakes, vous savez, les céréales, elles servaient à dissuader les gens de penser au sexe parce qu'en fait, il faut savoir que les aliments fades répriment le désir sexuel.
4: Non.
3: Ouais, donc plus tu manges de cornflakes.
2: Pourquoi il y a des gens qui voulaient dissuader les gens
3: de faire l'amour?
2: Pourquoi ils voulaient dissuader les gens de...
3: Non, mais je suis pas allée demander à qui, quoi ou qu'est-ce.
2: Ah, monsieur Kellogg's.
3: Monsieur Kellogg's, pourquoi il avait fait ça? Mais en tout cas, c'est vrai que ça dissuadait, ça réprimait le désir sexuel.
4: Ah bon?
3: Ouais.
4: D'un autre côté, c'est vrai qu'on dit toujours que tu manges un pimenté ou, tu vois, un peu relevé.
3: Un peu cayenne.
4: Ça éveille des...
2: Ah, peut-être pour les soldats, parce que ça, j'avais entendu dire que... C'est peut-être pour les soldats qui donnaient ça, parce que c'est pas bon d'avoir envie de sexe quand tu fais la guerre. Oui. Ah bon, ça va pas tellement ensemble.
3: Ouais, t'as autre chose à faire, quoi.
2: Ouais, voilà.
3: Mais bon, les cornflakes, c'est un peu comme le quinoa. C'est le même effet.
2: Ça a le goût de rien. Bien un truc, ça, c'est bien à la mode, ouais. Le quinoa. C'est bien un truc de nana, ça, d'ailleurs.
4: Alors,
2: de prendre
4: j'ai goûté cet été le quinoa sans vinaigrette, sans rien. Oui, c'est comme regarder une télé éteinte. Aucun intérêt, quoi.
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0: Allô le monde, ça c'est Pauline sur RFM, il est quasiment 6h20 et la météo de notre samedi, eh ben la chaleur est bien présente, hein, surtout dans le sud du pays, il y a 7 départements qui sont en vigilance orange canicule, et ça va de la Drôme jusqu'aux Pyrénées-Orientales. Dans le ciel ce matin, c'est plutôt nuageux mais pas menaçant, hein, du Pays Basque jusqu'à la frontière belge, ailleurs les éclaircies et le soleil vont largement dominer. Pour les températures, eh ben, il fait actuellement 14 degrés, c'est la minimale pour Rennes, Caen et Amiens, 17 degrés à Paris, Belfort et La Rochelle, 19 degrés déjà à Bourges, 20 degrés à Lyon et Toulouse, et là ça commence à monter dans le sud. 22 degrés à Nice et jusqu'à déjà 27 degrés actuellement à Perpignan. Vous êtes bien dans le meilleur des réveils du week-end au programme. Eh ben, ça va être chargé dès le petit déjeuner avec Craig David. Craig David qui sera suivi d'Alanis Morissette et puis aussi une chance de gagner votre séjour à Paris. Avec vos places pour applaudir Céline Dion, restez bien attentifs, ça se passe que sur RFM ce matin.
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0: Chère FM, à presque 6h30, Alanis Morissette. Dans un instant, on va sourire avec Philippe Lelouch et Caroline Turbide. Et puis avant, on est là pour jouer quand même. Oh oui!
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0: Et c'est pour les Leftos et tous ces concerts sont ultra complets. 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Je vous souhaite bonne chance avec le dernier titre de Céline Dion. Ça s'appelle Bonjour, pardon, merci. Et c'est un nouveau classique RFM.
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0: RFM à suivre, on va écouter le meilleur de la musique des années 80, ça sera avec les Pet Shop Boys, juste avant Philippe Lelouch, Caroline et Turbine. Alors ils nous proposent un tout nouveau rendez-vous là depuis la rentrée, c'est de tester en gros les tendances, les petites astuces qu'on retrouve sur le net, les réseaux sociaux. Alors aujourd'hui, on va enfin savoir si ça sert à quelque chose de mettre des concombres sur nos yeux pour nous détendre. Voyons si c'est vrai ou si c'est pas du tout vrai.
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2: C'est un nouveau rendez-vous hein, cette année, à cette nouvelle rentrée 2026. Ça marche ou pas? Caro va nous dire ce qu'on peut voir passer comme conseil sur les réseaux. Est-ce que ça marche ou ça marche pas? Il y a des trucs, c'est un peu n'importe quoi.
3: C'est du flan.
2: Et puis il y a des trucs qui sont très très bien. Et aujourd'hui, Caro, tu vas nous parler du concombre.
3: Oui, alors sur les réseaux sociaux, on l'a vu beaucoup, mais même bien avant ça, hein, c'est presque un remède de grand-mère. Vous savez, se mettre des rondelles de concombre sur les yeux pour faire, soi-disant, disparaître les cernes.
2: Ouais.
3: Est-ce que ça marche ou pas? C'est la question qu'on se pose ce matin. Et bien, sachez que le concombre bien frais, sorti du frigo, peut aider effectivement à décongestionner et à réduire les poches temporairement grâce au froid et à l'eau qui est contenue naturellement dans le concombre, puisque c'est constitué d'à peu près 99% d'eau. Donc,
2: bon, mais si tu mets des glaçons, ça marche pareil?
3: Bah, si, oui, tu peux.
2: Bah, voilà, pourquoi du concombre alors?
4: Je suis d'accord.
2: Bah oui, pourquoi le concombre?
4: Quel but? Mange-le,
2: ouais,
4: c'est
2: ou
4: mieux.
2: De la pastèque ou du melon.
3: Bah, exactement. Bah, j'ai voilà. pas dit qu'il y avait que le concombre qui marchait, mais en tout cas, le concombre, ça peut avoir ce petit effet décongestionnant, comme on dit.
2: D'accord. Bon, si vous avez envie de mettre du concombre sur vos yeux, bon voilà, vous pouvez le faire donc.
5: Pas à 4h30, pas sûr.
2: Du matin.
5: Ouais,
2: bah, c'est bien ton genre, ça, de te lever, tiens, je vais me décongestionner.
5: Ouais, je vais aller me couper un petit concombre, mettre deux rondelles sur les yeux.
2: Oui, déjà, il faut avoir une matinée pas trop remplie.
5: Oui,
2: hein.
5: c'est ça. Et puis en plus, faut se mettre la crème.
2: Au concombre. C'est vrai s'il a trouvé la crème au concombre.
4: Je te vois bien faire. Je te vois bien faire ça, Husson. Déjà que tu le manges pas le concombre. Alors, de façon, mettre sur les yeux.
5: Ben oui, mais non, mais la dernière fois que je l'ai fait, bon, après j'ai oublié de l'enlever, j'ai eu l'accident.
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Adressé par courrier, le pourboire en mettant un billet de $50 directement dans l'enveloppe et l'envoyant au restaurant qu'il reçoit quelques semaines plus tard. De quoi remplir de joie de cœur du patron de ce restaurant et surtout ses employés pour ce geste d'une grande classe. Comme quoi, il n'est jamais trop tard pour être honnête. Alors dans cette démarche, moi je vais vous donner votre horoscope en toute honnêteté. Ce sera là juste avant 7h. Et d'abord le meilleur de la musique. Il y aura Angus et Julia Stone, Desireless et voici Jimmy Cliff. Bon début de journée à l'écoute du meilleur des réveils du week-end. Vous êtes bien sur RFM.

0: Bonne matinée avec RFM et Phil Collins dans nos oreilles. Nous sommes le samedi 5 septembre 2026, c'est la Saint-Raïssa aujourd'hui. Et voici vos prédictions astrales à 6h57.
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0: Les béliers, foncez, votre agenda de rentrée déborde déjà d'audace. Taureau, un café à partager réchauffe vos matins plus qu'un pull neuf. Gémeaux, un message oublié refait surface, lisez-le deux fois. Les cancers, vos valises traînent encore, les vacances vous rappellent en silence. Lion, sur scène ou pas, votre éclat crève l'écran aujourd'hui. Vierge, un carnet frais apaise votre liste de courses bien trop chargée. Les balances, une hésitation cache votre décision déjà prise en secret. Scorpion, votre regard perçant démasque le mensonge poli du voisin. Les Sagittaires, direction l'inconnu, votre boussole intérieure pointe vers l'aventure. Capricorne, un vieux dossier mérite enfin votre pleine patience. Verseau, une idée saugrenue germe, gardez-la pour vous hein, ce soir. Et enfin les poissons, et bah, votre imagination dérape gentiment dans une file d'attente. Laissez-vous donc porter aujourd'hui à l'écoute du meilleur de la musique de Bon Jovi. Oh yeah, un peu de rock là. Y a rien de mieux pour se réveiller. Ce sera celui de Zazie pour la touche Zen à venir. Sans oublier Philippe Lelouch et Caroline Turbit qui vont nous dire si c'est grave d'aimer voir et même revoir à l'infini les mêmes films et mêmes séries. Bon samedi, c'est le meilleur des réveils du week-end. C'est sur RFM.
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0: Jack et Carla. Nouveau classique RFM. 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
2: Il est 7h, bienvenue sur RFM. Oh, sous les vocalises de Céline Dion.
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2: Je vais vous proposer là dans le meilleur des réveils du week-end d'écouter Zazie, ça sera le meilleur de la musique des années 90. Juste avant, voici Bon Jovi, c'est sur RFM.

0: Ah, c'est sûr, là, on est bien zen pour démarrer ce samedi. À l'écoute d'RFM, à venir dans le meilleur des réveils du week-end, il y aura l'américain Teddy Swims en nouveau classique RFM. Il est 7h08. Et il est vrai qu'il y a des films, des séries qu'on apprécie voir, même revoir très régulièrement. Moi, par exemple, j'adore et je peux le regarder en boucle sans vraiment jamais m'en lasser. Le film de Danny Boone, Bienvenue chez les Ch'tis. Bah, je le connais par cœur et c'est vrai que ça me fait toujours plaisir de le revoir. Alors, si vous aussi, vous avez ce plaisir pour d'autres films ou séries, hein, et bah, Philippe Lelouch et Caroline Turbide vous confirment que c'est plutôt une bonne chose et ça peut même avoir des bienfaits insoupçonnés. Sonner.
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2: Vous le faites, nous le faisons, tout le monde le fait. Regardez encore et encore les mêmes séries. Mais c'est plutôt bon signe, Caroline Iturbide.
3: Oui, tout à fait, Philippe Lelouch. Revoir une série qu'on connaît par cœur, c'est bon pour le moral, figurez-vous.
2: C'est bon pour le moral.
3: C'est bon. Des chercheurs ont découvert que regarder une série familière comme Friends, par exemple, qui est un bon exemple, ça peut aider à réduire le stress. Ça peut aussi aider à retrouver un petit peu de bonne humeur. Pourquoi ? Bah, tout simplement parce qu'on connaît très très bien les personnages, les blagues, même les catastrophes qui vont arriver à Ross et aux autres. Et donc, résultat, il y a zéro suspense, il y a zéro effort pour le cerveau. Et donc, ça lui procure un maximum de réconfort. C'est quand même... Le lien de cause à effet est quand même assez sympa. Quoi. C'est vraiment zéro effort et du coup, le cerveau se sent mieux. Alors, soit si votre journée a été un petit peu compliquée, bah, vous vous posez sur le canapé, vous vous refaites un petit épisode de Friends.
2: Alors, pardon, mais il y a mieux que Friends. Je vous le dis, bah oui, bien sûr. Regardez Jacotte.
3: Ah bah oui.
2: Alors, bon, c'est un peu difficile à trouver parce qu'il y a trop de connexions. Hein. Il y a des milliards de gens qui réclament de revoir cette série. Donc les serveurs saturent. Ouais. Voilà. Mais pour le coup, ça fluidifie le Minitel.
3: Ah oui, bien sûr. Voilà. Ouais.
2: Mais regardez Jacotte, dans laquelle j'exerce mes talents avec Daniel Eftou. Voilà, c'est tout ce que j'ai à vous dire. Série de 1995. Sur France 3. 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

0: pour le meilleur de la musique des années 80 sur RFM. La météo, il est 7h17. Et ben ce samedi, il y a 7 départements, là, dont la Drôme et jusqu'aux Pyrénées-Orientales, qui sont en vigilance orange canicule. Dans le ciel ce matin, c'est plutôt nuageux, mais pas menaçant. Ça va du Pays Basque jusqu'à la frontière belge, c'est nuage. Ailleurs, les éclaircies et le soleil dominent plus largement. Pour les températures, elles sont actuellement comprises entre 12 et 19 degrés sur la moitié nord et entre 13 et 27 degrés au sud. Cet après-midi, c'est un ciel totalement dégagé avec du soleil qui nous attend sur une très grande majorité du territoire. Les températures meilleures de la journée, on attend entre 21 et 29 degrés sur la moitié nord et puis entre 27 et jusqu'à 37 degrés. Il va faire donc très très chaud dans le sud de la France aujourd'hui encore. Une journée agréable qui commence là avec le meilleur des réveils du week-end. Je vous propose d'écouter une Spice Girls en solo. C'est Jerry Halliwell qui reprend ce tube des Weather Girls. Il y aura aussi le tube des Cardigans, c'est à venir sur RFM. Bonne journée.
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Dans le meilleur des réveils du week-end sur RFM, une astuce miracle à venir pour gagner des années de vie en bonne santé. Ça sera signé Philippe Lelouch et Caroline Turbide, juste avant le meilleur de la musique. Hein. Elena, les Cardigans, et voici Jerry Halliwell, c'est sur RFM.

0: Elle est sortie de la Star Academy en 2024, Elena en nouveau classique RFM. Il est 7h34, avant d'écouter Coq Robin, on retrouve Philippe Lelouch, Caroline Turbide, et ils ont trouvé la solution, mais vraiment la solution à un problème où on cherche tous la réponse. Comment gagner des années de vie supplémentaires et surtout en bonne santé, évidemment? Et bien la solution est toute simple, écoutez.
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3: Vous n'êtes pas très futé, hein. Parce que si vous êtes en couple, il y a un moyen, mais hyper facile de prolonger votre vie. Faudrait y penser, hein, au lieu de penser à des bêtises. Écoutez Caro.
4: Ah oui, alors là, franchement, je vous donne la petite recette miracle pour gagner en année de vie. Eh bien, il suffit de faire l'amour.
3: Bah voilà.
4: Bah ouais.
3: On n'arrête pas de le dire.
4: Deux rapports par semaine, ça diminuerait les risques cardiovasculaires. Un petit peu d'activité physique, moins de stress, une meilleure circulation globale dans le corps. Et pour prolonger sa vie en bonne santé d'environ 10 ans, sachez qu'il faudrait 12 rapports par mois.
5: Adieu.
4: C'est bon. Alors, là, on a perdu.
3: Au revoir, Philippe.
4: Voilà, vous voyez, hop, il part. 12, c'est quand même pas mal. 12 rapports par mois, c'est si on fait un
3: ça fait
4: ratio,
3: 3 par semaine.
4: Ça fait, voilà, ça fait 2
3: fois
4: 4. 3 par semaine.
5: Adieu.
4: Donc voilà, donc comptez, parlez-en ce soir au dîner. Vous situez où dans cette espèce d'échelle qui fait que vous auriez une super longue vie si vous aviez 12 rapports par mois.
5: Adieu.
4: Mais en tout cas, ça ne remplace pas un suivi médical. Mais c'est quand même une ordonnance plutôt sympathique. Parce qu'il y a plein de choses qui se passent quand vous faites l'amour. Il y a de la prolactine, il y a un meilleur sommeil, il y a de l'ocytocine. Donc c'est bon pour le cœur, ouais. C'est bon pour le moral, c'est bon pour
3: dopamine,
4: le dodo, il y a de la dopamine.
3: La métamine, tous les mots en une. Et après, vous avez bonne mine. Voilà, forcément. Lulu, t'y es, toi, t'es jeune, t'es
5: vigoureux.
3: Voilà.
5: On se levant à 4 heures.
3: Lulu, qui pour nos auditeurs qu'il ne connaîtrait pas encore, hein, et notre réalisateur qui a quoi 24 ans, t'as 24 ans
5: 25
3: ans.
5: 25, ouais.
3: Petit con. Philippe Husson, qui lui... Mais déjà, de toute façon, c'est trop tard.
5: C'est mort.
3: S'il faut que tu rattrapes, est-ce que faut rattraper le temps passé? Parce que là, il y a un moment.
5: Adieu. Ouais.
4: Le pauvre.
3: Et Caroline, on aura la délicatesse de ne pas lui demander.
5: Ah non, parce qu'elle va vivre jusqu'à 200 ans.
3: Mais sachez qu'elle va vivre vieille. Voilà.
4: C'est tout ce que je peux me souhaiter.
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0: tout moment là dans le meilleur des réveils du week-end. Par exemple, l'avenir, c'est... Alors ça, c'est pas Céline Dion, non. C'est un morceau, par contre, qui va prolonger les vacances. Nous les rappeler, du moins. Et ça fait du bien. Kaoma, la lambada à venir. Et il y aura aussi YouTube pour aller jusqu'à votre horoscope. C'est sur RFM. Il est 8h moins le quart. Bienvenue.
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0: En ce samedi 5 septembre 2026, nous célébrons les Raïssa aujourd'hui. Et d'un point de vue astral, voici votre programme. Les béliers, foncez, votre agenda de rentrée déborde déjà d'audace. Taureau, un café partagé réchauffe vos matins plus qu'un pull neuf. Les gémeaux, un message oublié refait surface, lisez-le deux fois. Cancer, vos valises traînent encore, les vacances vous rappellent en silence. Lion, sur scène ou pas, votre éclat crève l'écran aujourd'hui. Vierge, votre carnet frais apaise votre liste de courses bien trop chargée. Les balances, une hésitation cache votre décision déjà prise en secret. Scorpion, votre regard perçant démasque le mensonge poli du voisin. Sagittaire, direction l'inconnu, votre boussole intérieure pointe vers l'aventure. Les Capricornes, un vieux dossier méritant enfin votre patience. Verseau, une idée saugrenue germe, gardez-la pour vous ce soir. Et enfin les Poissons, votre imagination dérape gentiment dans une file d'attente. Laissez-vous porter là sur le chemin du boulot ou au petit-déj avec le meilleur de la musique de Jamelia. Mode superstar sera suivi de d'autres superstars. Il y aura Rod Stewart et puis bien sûr Philippe Lelouch, Caroline Turbide que vous retrouverez dès lundi matin 6h. Ils vont mettre en avant une question piège à venir à laquelle il n'est pas toujours bon d'y répondre. A tout de suite dans le meilleur des réveils du week-end sur RFM.
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0: Le meilleur des réveils du week-end sur RFM. Bienvenue. Oh, toujours une chance de jouer et de gagner vos places pour voir Céline Dion.
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0: Et d'abord, je vous confirme en ce début de samedi le meilleur de la musique, évidemment. Rod Stewart et voici Jamelia, c'est sur RFM. Il est 8h, bienvenue.

0: Vous avez choisi le meilleur des réveils du week-end sur RFM pour attaquer ce samedi matin avec à venir un morceau du spectacle Génération Céline. Ils seront tournés là dans toute la France avec la radio du meilleur de la musique. 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Il est 8h07. On retrouve donc Philippe Lelouch, Caroline Iturbide et ils font le tour des réseaux sociaux chaque matin. Et là, ils sont tombés sur une question piège. Si jamais un jour on vous pose cette question, très clairement, il vaut mieux changer de sujet. Hein. Ne pas répondre. Ça, c'est une vraie question, un million. Écoutez.
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3: Moi, c'est un jeu auquel je joue souvent avec des copains. Ça. Pour combien tu fais ça?
4: Ah ouais,
3: tu sais, combien, d'après toi, ça mérite combien de faire ça? Des trucs un peu à la con, comme ça. Et alors, donc, est-ce qu'on s'est déjà posé la question de savoir si, pour un million, vous seriez capable d'embrasser un autre homme, une autre femme, peu importe, pour un million d'euros?
4: Oh, que votre partenaire actuel, tu veux dire?
3: Oui. On a la réponse. Sinon,
4: Oui, on a la réponse, c'est Clara. Mais vous inquiétez pas, l'équipe, vous allez y passer aussi. Hein, donc, préparez une bonne petite réponse. C'est sur son compte, Clara, quand on a demandé à son copain s'il embrasserait une autre fille pour un million d'euros. Lui, il a dit que non. Et donc, ça lui a amené cette petite réflexion. Écoutez.
5: Des fois, je vois des couples en mode, ouais, est-ce que t'embrasses une autre fille que moi pour un million d'euros? Le mec, souvent, il est là, non, j'embrasse pas une autre fille que toi. Il y a un million d'euros, j'espère que tu l'embrasses, tu lui roules une pelle et qu'on partage les sous, ça va pas ou quoi? Au moins, vous êtes les plus gros menteurs que cette planète ait faite. Hein. Vous vous rendez pas compte de ce que c'est un million d'euros? C'est pas possible. Un million d'euros pour un bisou? Mais bien sûr, mais fonce en fait, prends les sous. Mais attendez, mais wow. Soit vous êtes des gros fous, soit vous êtes des gros menteurs, l'un ou l'autre. Là, c'est pas possible autrement parce que vraiment, je comprends pas. Genre, un million.
4: Alors oui. Moi c'est non, hein. Je vous le dis direct. Hein. Mais 1 million, 10 millions, 100 millions, il n'y a pas de cas.
3: 100 millions d'euros, tu roules pas une pelle. Je vais te dire, je lui dis je t'aime même avec 100 millions d'euros.
6: 10 balles.
3: Tu payes toi.
6: Un café. Un sucre.
3: Non, mais 100 millions d'euros, faut pas exagérer. 1 million d'euros, mais c'est...
6: Mais évidemment.
3: 1 million d'euros, embrasser quelqu'un d'autre.
4: Bah bon, oui, bah,
3: si t'as l'accord de ta partenaire.
6: Mais même... Même non. Si t'as pas l'accord, tu reviens avec un million d'euros, tu lui racontes, c'est oublié.
3: Je vois ici qu'on a une moralité à toute épreuve.
4: Ah non, mais vraiment,
3: il y a une grosse. Lucas,
7: une belle leçon d'amour.
3: Une belle leçon d'humanité.
4: Lucas, allez, Lucas,
8: franchement, vous n'avez pas honte de dire des choses comme ça?
7: Je déconne, évidemment, que j'y vais.
3: Et toi, Caro, tu maintiens que.
4: Non, moi, romantique, non, j'y vais pas. Je n'y vais pas. Et encore moins avec l'accord de mon mari. Enfin, je veux dire, non.
6: Mais embrasser.
4: C'est non.
3: Pourquoi encore moins? Alors explique-moi ce schéma. Pourquoi encore moins avec l'accord de ton
4: mais
3: mari?
4: Mais parce que ça veut dire qu'il y a un truc un peu, je sais pas, il y a un truc un peu vénal qui s'installe.
7: Bah carrément,
4: ça,
7: évidemment.
4: Ça fait un malaise.
3: Ok.
4: Et après, le step d'après, c'est quoi? Vous voyez pas plus loin que le bout de votre nez.
6: Je vois pas plus loin qu'un million d'euros, je te confirme.
8: Bon, un million d'euros, l'étape d'après, tu profites.
3: Acceptez que cette dame est vertueuse. Nous n'en croyons pas un mot. Et dites que c'est vrai. Ouais. Voilà,
8: c'est un autre mot qui finit par euse, c'est menteuse.
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0: Whitney Houston sur RFM pour la météo de notre samedi. Ah bah, il va faire chaud, hein, surtout dans le sud où 7 départements qui vont de la Drôme jusqu'aux Pyrénées-Orientales sont en vigilance orange canicule. Dans le ciel ce matin, c'est plutôt nuageux mais pas menaçant. Hein. Ces nuages qui vont du Pays Basque jusqu'à la frontière belge, ils sont tout en diagonale. Ailleurs, les éclaircies et le soleil dominent plus largement et les températures dans la matinée, on attend 17 degrés. Ce sera la minimale à Rouen et Lille pour la braderie. 18 degrés à Saint-Brieuc, 19 à Paris et Metz, 20 degrés à Orléans, 22 à Bordeaux et Vichy, 26 degrés à Marseille et la maximale 28 degrés, ça sera à Montpellier et Ajaccio. Cet après-midi, le ciel est totalement dégagé, le soleil est bien présent partout, en majorité sur le territoire. Les températures, au meilleur de la journée, on attend entre 21 et 29 degrés sur la moitié nord, et là où il va faire très très chaud, c'est dans le sud où on attend entre 27 et 37 degrés. Le secret pour que cette journée soit parfaite, c'est d'écouter le meilleur de la musique à fond avec Kylie Minogue. En plus de Kylie Minogue, il y aura le roi de la pop, Michael Jackson. Tout ça, c'est dans le meilleur des réveils du week-end et c'est en direct jusqu'à midi sur RFM. Bonjour.
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14: 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Un goût de rigolade là ce matin avec Philippe Lelouch, Caroline Iturbide et ce héros qui cumule les fonctions. Le problème, c'est que les métiers vont pas vraiment les uns avec les autres. Avant, une dose du meilleur de la musique avec Michael Jackson et voici Kylie Minogue. C'est sur RFM.

0: Bonne matinée avec RFM. Dans un instant, on va faire une découverte avec une chanteuse belge qui s'appelle Estelle. Ce sera notre nouveau classique RFM de la matinée. À 8h34, Philippe Lelouch, Caroline Turbide sont bien en forme ce matin, surtout avec cette histoire. Oui, notre héros du jour a choisi d'exercer des métiers très opposés, voire totalement incompatibles. Et encore, le mot incompatible est encore faible.
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4: Normalement, quand on est curé, on fait que ça. Hein. Mais visiblement, pas tous. Caro a un exemple de cumul de fonctions.
5: Ouais, fonctions pas foufou. Vous allez voir, ça se passe au Salvador. Et c'est un peu une histoire digne d'un film. On pourrait vraiment imaginer une série autour de ce qui s'est passé. Parce que c'est un curé qui officie dans une église en soutane. Il célèbre les offices, il pose pour des photos avec les fidèles. Il est très très apprécié. Vraiment, tout le monde lui fait confiance. Évidemment, tout le monde vient se confier à lui. Il a tout du parfait curé.
4: Mais il y a un mec qui arrive.
5: Parce que en apparence tout va bien, mais finalement ce qui se passe sous la soutane c'est moins sympa. Il y a eu un contrôle. On se calme. Les autorités en fait ont découvert que sous finalement l'habit de curé se cachait en réalité un homme avec un passé beaucoup moins religieux et beaucoup moins sympathique, puisqu'il aurait utilisé son rôle de faux prêtre pour se déplacer tranquillement, voler, tuer des gens pour une organisation criminelle. Et évidemment, il est aujourd'hui entre les mains de la justice.
4: Ah, c'est un faux curé?
5: Ou
4: c'était un vrai curé qui avait
5: était faux.
4: Tout était faux. Et en fait, c'est un mafieux.
5: Son identité, était complètement usurpée.
6: Ouh là là.
5: Et les gens y ont cru, évidemment, parce qu'on n'y croit pas.
4: Le mec a vraiment rien à dire.
6: Ouh là là.
4: Eh ben, l'avantage, c'est que si tu vas te confesser avec lui, rien n'est grave dans ce que tu as fait. Le meilleur.

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0: Quelques notes de douceur sur RFM à 8h43 avec Tasmin Archer, Sleeping Satellite. Un samedi, on le sait, c'est le début du week-end. C'est aussi notre jour préféré en France pour faire nos courses. Bon, c'est bien plus par praticité, surtout quand la semaine est plutôt chargée, que par choix. Hein. Généralement, c'est souvent comme ça. 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On va pouvoir écouter Jason Mraz. I'm yours, il y aura aussi The Coming Arts pour le meilleur de la musique des années 80, le tout avant votre horoscope. 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

0: Bonne matinée, connecté au meilleur des réveils du week-end sur RFM, il est 8h53, samedi 5 septembre 2026, c'est la Saint-Raïssa. Et quel est votre programme astral pour aujourd'hui ?
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0: On démarre par les béliers, foncez, votre agenda de rentrée déborde déjà d'audace. Taureau, un café prolongé réchauffe vos matins, plus qu'un pull neuf. Les gémeaux, un message oublié refait surface, lisez-le deux fois. Cancer, vos valises traînent encore, les vacances vous rappellent en silence. Lion, sur scène ou pas, votre éclat crève l'écran aujourd'hui. Vierge, un carnet frais apaise vos listes de courses trop chargées. Les balances, une hésitation cache votre décision déjà prise depuis un moment et en secret. Les scorpions, votre regard perçant démasque le mensonge poli du voisin. Sagittaire, direction l'inconnu, votre boussole intérieure pointe vers l'aventure. Capricorne, un vieux dossier méritant enfin votre pleine patience. Verseau, une idée saugrenue germe, gardez-la pour vous ce soir surtout. Et enfin les poissons, votre imagination dérape gentiment dans une file d'attente. Pour un début de journée parfait, vous avez fait le bon choix d'écouter le meilleur de la musique et surtout le meilleur des réveils du week-end. Avec Nelly Furtado, Man Eater, dans un instant, il y aura aussi Jean-Jacques Goldman et puis notre duo préféré, Philippe Lelouch, Caroline Iturbide. Ils vont nous révéler la liste des faits qui paraissent irréels, mais qui le sont bel et bien. C'est sur RFM, bon samedi.
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0: Avant de retrouver Philippe Lelouch et Caroline Iturbide, un peu de meilleur de la musique en même temps, on est là pour ça. Nelly Furtado, que voici dans le meilleur des réveils du week-end sur RFM.

0: À l'écoute de la radio numéro 1 sur le meilleur de la musique, c'est évidemment RFM. À venir, il y aura le dernier titre de Shakira en nouveau classique RFM. Il est 9h07 et on est numéro 1 aussi sur la rigolade et l'apprentissage. Bah oui, c'est ça d'écouter Philippe Lelouch, Caroline Turbide. Alors dans ce top ce matin, il nous présente des faits qui paraissent totalement faux, totalement aberrants, mais qui pourtant sont bel et bien vrais. Écoutez.
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3: Si vous voulez des infos incroyables à partager aujourd'hui dans, à l'école, avec vos collègues ou avec vos proches, écoutez Caro, parce qu'elle a un top de zinzin aujourd'hui.
4: Des tops qui sont complètement réels, c'est des faits réels et pourtant ça semble complètement faux. Par exemple, si je vous dis qu'il y a 6000 ans, il y avait des hippopotames dans le Sahara, en toute logique, vous me dites non, c'est pas possible. Eh bah ouais.
3: Eh bah si, avait... parce que s'il y a du sable, c'est qu'il y avait la mer.
4: Exactement. Il y avait des hippopotames dans le Sahara. En Suisse,
3: remarque,
4: légalement...
3: il n'y a pas d'hippopotame dans la mer, donc c'est complètement con ce que je viens de dire. Si, pas... c'est... non, c'est pas des...
5: Non, c'est eau douce.
3: C'est eau douce l'hippopotame, ouais, c'est ça.
5: Oui, oui, oui.
4: Une belle rentrée à nouveau. En Suisse, sachez que les cochons d'Inde, il n'a pas du tout le droit d'être tout seul légalement. Il n'a pas le droit d'être seul. Il doit être au moins avec un autre congénère, un autre cochon d'Inde, parce que c'est un animal très social. Donc quand vous en prenez un, vous en prenez deux. Voilà.
3: Bon, c'est bien.
4: C'est la loi en Suisse.
3: Bien vu.
4: Qu'est-ce que je peux vous dire? Le Sahara fait la taille des États-Unis.
5: Hein?
4: Ouais. Environ 9,2 millions de kilomètres carrés. Tu pensais moins?
5: Oh mais carrément.
3: Ah non, moi je l'ai fait à pied. Bah quoi, en été, bah oui.
5: Tu vas déjà pas à la machine à café, ça t'essouffle, arrête un peu.
3: En Touareg, en chameau, je l'ai fait en chameau.
4: Et puis alors, cette info, elle est géniale, et je vous jure qu'elle est vraie. On partagerait nos gènes, enfin c'est même pas du conditionnel, on partage nos gènes avec une banane,
5: hein,
4: notamment sur les fonctions des cellules.
5: Ah ouais,
4: on a la même...
3: pour ça qu'on dit banane.
4: Il y a un point commun.
3: Souviens, c'était dans Retour vers le futur, ils disaient toujours banane.
5: Ouais, c'est vrai, ouais. C'est vrai.
4: C'est quand même fou, non?
3: Ouais, c'est fou. Caro, tu m'as niqué le moral. Je savais pas. Non, je me croyais un peu supérieurement intelligent. Et savoir que je partage des gènes avec une banane, ça n'a pas gonflé mon estime de moi, là, ce matin.
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0: Le meilleur de la musique des années 90, c'est REM sur RFM. Il est 9h17, on passe à la météo. Alors ce samedi, 7 départements dont la Drôme jusqu'aux Pyrénées-Orientales sont en vigilance orange canicule. Dans le ciel ce matin, c'est quand même nuageux, hein, mais pas menaçant. Des nuages qui s'étendent du Pays Basque jusqu'à la frontière belge en décalage. Ailleurs, les éclaircies et le soleil sont plutôt dominants. Pour les températures dans la matinée, elles seront comprises entre 17 et 23 degrés sur la moitié nord et entre 20 et 31 degrés au sud. Cet après-midi, un ciel totalement dégagé avec du soleil presque partout et une grande majorité sur le territoire. Les températures, au meilleur de la journée, on aura 23 degrés en minimale à Beauvais, 24 degrés à Paris, 25 à Strasbourg, 27 à Angers, 29 degrés à Biarritz et Calvi en Corse, 31 à Limoges, 33 à Lyon, 35 degrés à Montélimar et la maximale, 38 degrés. Il va faire chaud à Béziers. Pour apporter de la fraîcheur en ce week-end, le meilleur de la musique, évidemment. Avec ce morceau de Lucy Pearl, et puis l'amour à la machine, ça sera par Alain Souchon, dans le meilleur des réveils du week-end sur RFM. Bonjour.
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0: RFM, un vrai plaisir de commencer la journée avec vous au programme. Philippe Lelouch, Caroline Turbide qui vont jouer avec le producteur de l'émission, Philippe Husson, ouais. Avant, il y aura Alain Souchon et voici Lucy Pearl pour le meilleur de la musique dans le meilleur des réveils du week-end. C'est sur RFM.

0: un nouveau classique RFM qui réunit un trio, David Guetta, Teddy Swims et Tones and I. Dans un court instant, je vous propose dans la playlist du meilleur de la musique, Lenny Kravitz, Emmanuel Moir ou encore INXS. Là, il est 9h37 et ça y est, c'est l'heure de se marrer. De jouer avec le producteur de l'émission du meilleur des réveils, c'est Philippe Husson. Alors, on programme les expressions des années 80 comme Cool Raoul. Ouais, ça, c'est une bonne expression des années 80 là que je viens de sortir. Cool Raoul, c'est pas mal, hein. Et il y en a plein d'autres, écoutez.
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3: Bon, alors c'est maintenant le jeu du son. Ah, c'est bientôt... on va avoir des licences dans tous les sens, hein, parce que voilà, Mateille...
4: Ouais. Ah, ça y est, c'est reparti. Bonjour.
3: Vous achetez... Ah, Vincent Richard
4: ouais,
3: est là avec nous.
4: Je vous interromps, ça sert à rien ce que ça tu va.
3: Tu vas bien?
4: Ça va super, merci les copains.
3: On est là, il est avec nous autour de la table. Allez, tu vas jouer avec nous, du coup, puisque tu es là. Oui. Et je viens de dire du coup, et j'ai envie de me mettre des patates.
4: Pourquoi?
3: Parce que bah, du
5: parce
3: coup,
5: que
3: je...
5: C'est pas une expression qu'il faut dire, c'est...
3: Ah, j'en ai marre de ce du coup...
6: Du coup,
3: genre.
4: Voilà. C'est exactement ce que je dis tout le temps. Moi.
6: Allez, c'est bon, aujourd'hui, attention, c'est un jeu spécial vieux. Découvrir une expression des années 80 ou 90 d'après une définition que je vous donne.
5: Allez.
6: Alors la première est facile. C'est génial, mais avec un complément capillaire.
5: Top Moumout, méga groove.
6: Dans Top Moumout tout seul, ce
3: méga groove, c'est.
5: Ça allait ensemble en général. Ouais.
3: Top Moumout, méga groove.
6: Comment rajouter une expression ringarde à une expression ringarde?
3: Oui, c'est ça.
6: Allez, c'est élégant, mais dans la ville où a été tué JFK.
3: La classe à Dallas.
6: Ouais. C'est comme tu viens de le souligner, mais avec un mec qui a saucé ses plats et pris du bois.
3: Comme tu viens de le souligner.
6: Tu viens de le dire, je vous aide. Mec, un mec qui a pris du poids.
5: Tu l'as dit Bouffi.
6: Bah oui.
3: Tu l'as dit Bouffi. Ah oui, ouais, exact.
4: Alors, arrête de tricher, Caro.
6: Quand tu précises à quelqu'un que tu vas le répéter à ton équidé.
3: Ah oh bah oui, c'est ça, je vais en parler à mon cheval.
5: Ouais, bah oui. Mais ça c'est pas années 80, ça c'est carrément
3: c'est carrément 60, années 60,
6: c'est
3: ouais,
6: ça. Ouais, mais on l'a dit dans les années 80. Attention, c'est pas beaucoup, mais pour le fils de ta sœur ou de ton frère.
3: Bah un peu mon neveu.
6: Bah oui.
3: Ça c'est bien 80, c'est pourri. Ouais,
6: attention, il ne faut pas se faire de soucis, mais avec une tranche de viande farcie puis mijotée.
5: Te fais pas de bile? Non.
6: Hein?
4: Bah non.
3: T'inquiète,
4: paupiète.
3: T'inquiète, paupiète. Exactement.
4: Jamais voilà. Entendu parler de toutes ces expressions. C'est horrible. Ouais. Je suis très jeune, finalement, en fait, par rapport à vous. Lulu est perdu.
3: T'inquiète, paupiète, là, on est dans les chez Audiard, là.
6: Ouais. Allez, se vanter, mais avec des flatulences.
3: Faut se la péter.
6: Bah oui. Se dire au revoir pour se retrouver dans un transport en commun.
3: Ah bah ça, elle le dit.
5: Ah, plus dans le bus.
3: Ah bah oui,
5: ça,
3: c'est l'expression brève de Caro.
6: Attention,
5: à plus dans le bus, j'adore.
6: Le dernier est compliqué. C'est la pire. Ça veut dire faire quelque chose rapidement sans y apporter de soin, mais c'est dit avec des mots anglais yaourt.
3: Ah, one again against the fly. One again against the fly, ah oui. Ah, la one again against the fly. Je voulais absolument rien dire, mais tout le monde utilisait ce truc-là, c'est drôle. Oh, j'adore.
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0: RFM, c'est vrai que pour un début septembre, la nuit est chaude, et parfois même sauvage, comme le chantent les avions. 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Bon, pour ce qui est de la suite, maintenant que les platines sont de sortie, ouais, je vais m'essayer à faire un mix aussi, avec en premier... Les Black Eyed Peas, il était pas mal mon mix, hein. Il était sympa, non? Allez, j'ajoute en plus François Feldman pour le meilleur de la musique des années 90. C'est sur RFM, bon week-end à vous.
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32: RFM, il est 10h. Oh, ça, c'est une bonne matinée qui se poursuit, hein.
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32: Restez bien attentifs, si un titre de Céline Dion, ça peut tomber à tout moment. Juste avant, je vous confirme Chabouzi, François Feldman, et voici les Black Eyed Peas sur RFM.

0: C'est la BO de Flashdance, Michael Sambello sur RFM. Pour chanter à fond ce soir, découvrir des jeunes talents, et ben ne manquez pas la troisième soirée hein, des auditions à l'aveugle de The Voice Kids, c'est sur TF1. Alors la question de la soirée, est-ce que Soprano, M. Pokora ou encore Santa vont rattraper leur retard? Bah ouais, sur Patrick Fiori, parce qu'il a déjà 6 jeunes talents dans son équipe, il est grave en avance. Verdict donc tout à l'heure, ce sera 21h10 sur TF1. Ici sur RFM, on va plutôt continuer nous l'audition à l'oreille du meilleur de la musique. En même temps, c'est un peu plus pratique avec Taïo Cruz à venir. Break your heart, qu'on reconnaît d'un coup d'oreille, hein. Ça c'est fou. Hein. Pour nous mettre en forme, ce sera suivi de Terry Moïse pour plus de douceur à venir sur RFM.
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42: Connecté à RFM, samedi matin, j'ai le plaisir de relancer une nouvelle playlist du meilleur de la musique avec dedans Alex Warren en nouveau classique RFM. Il y aura aussi Terry Moïse et la voici Tayo Cruz. Break Your Heart, c'est sur RFM. Bon week-end à vous.

RFM, ça c'est un morceau iconique de Queen, Kind of Magic. Un titre qui résonne doublement aujourd'hui, hein, parce que Freddie Mercury aurait pu fêter ses 80 ans ce samedi s'il ne nous avait pas quittés en 1991. Pour la suite de la matinée, alors j'ai prévu de vous faire danser. Hein. Il y aura Lionel Richie All Night Long pour ça. D'abord Maria Carey. Et voici Gérald de Palmas. Elle habite ici, c'est sur RFM. Passez une bonne matinée.

0: je ne peux pas mieux dire. C'est-tu même une excellente journée qui démarre avec Mylène Farmer sur RFM. Et son grand retour approche, hein, sortie de son nouvel album Égrégor, attendu là pour le 30 octobre. Et surtout un projet que vous allez pouvoir découvrir en avant-première au cinéma. Ça sera le 27 octobre dans toutes les salles IMAX du pays. Et on a près de 34 qui vont diffuser ce retour très attendu. Pour en citer quelques-unes, ça se passera à Paris, Lyon, Orléans, Strasbourg, Roubaix, Rouen, Bordeaux, Nîmes, Angers et Nice. Pour les réservations, elles sont déjà ouvertes. Et c'est vrai que je dois admettre que je suis bien curieux de voir cette annonce au cinéma. C'est pas commun. Normalement, c'est pas forcément au cinéma, donc là, c'est très, très, très étonnant. Dans la catégorie des retours, lui aussi se prépare pour un nouvel album, Christophe Willem. C'est comme ça, qu'est-ce que je peux faire comme ça, qu'est-ce... Nouvel album qui doit sortir là dans le courant de l'automne. Ça sera dans quelques semaines. On l'écoute avec Double Jeu sur RFM dans un instant et j'ajoute en plus Simple Minds.
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0: 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Oh, ça sent la victoire ici, hein?
1: Oh oui!
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0: Je vous le promets, dans 7 heures, vous allez pouvoir jouer pour gagner vos places et voir Céline Dion. Avant, je vous confirme Christophe Maé, Simple Minds. Et voici Christophe Willem sur RFM.

0: RFM, un titre qui sent bon les vacances. Nathalie Cardone qui nous fait voyager à Cuba avec ce morceau Hasta Siempre. Un voyage chez nous en France, au Cap d'Agde, qui a marqué cet élu allemand d'une ville située entre Stuttgart et Francfort, à Saoui. Il a découvert la vie très osée, très olé olé du Cap d'Agde, au point qu'il propose d'organiser dans sa ville des soirées similaires à ce qu'on peut trouver là-bas, où tout le monde est très collé. Bon, je vous fais pas un dessin, vous avez compris. Le tout dans la mairie. Bah oui, sinon c'est pas drôle. Comme quoi le Cap d'Agde influence littéralement le monde, ou du moins nos voisins allemands, ça c'est sûr. Voyons ce que le pays de l'oncle Sam a nous proposé pour nous influencer ce matin. Oh bah décidément, l'ambiance est donc très chaleureuse ce matin, sexy back. Justin Timberlake à venir, et aussi Four Non Blondes. Vous êtes bien sur RFM, bon début de journée, bon week-end.
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0: RFM, si vous voulez des places pour les concerts ultra complets de Céline Dion à Paris, restez attentifs, ça va tomber dans moins de 10 minutes. Le temps de profiter de Fortnite Blondes et de Justin Timberlake sur RFM.

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0: 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Et voici le dernier single de Céline Dion. 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

RFM en mode Italo Disco pour ce début de week-end avec Pilion, Avenir. Il y aura le meilleur de la musique des années 80, Van Halen, Jump. Et puis d'abord Jean-Jacques Goldman. Et là, juste avant, un petit peu de douceur. Voici Colby Kayat, c'est sur RFM. Profitez bien du week-end.

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1: Queen Bee, Beyoncé sur RFM, et peu importe votre programme du week-end, que vous soyez en repos, en train de faire vos courses ou alors au boulot, hein, si c'est le cas, bon courage. La pause déj, vous la passez avec Karl Defray là dans le 12-16 du week-end, au programme dans sa playlist. Ah, ce morceau de Ginny Lynn, qui était extrait de la comédie musicale Les 10 Commandements, Le Dilemme. Passez un très bon samedi à l'écoute d'RFM. Je vous retrouve demain matin, 6h, pour un nouveau meilleur des réveils du week-end. C'était Mehdi Mansouri. Allez, à demain, salut.
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33: Merci Mehdi, à demain 6h. Il est midi. RFM aime Céline Dion comme vous, même le week-end.
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33: Pascal Obispo, Francis Cabrel en duo arrive. Stéphane Echer également pour Déjeuner en paix. Et tout de suite, Géneline, voici le dilemme sur RFM.

0: si le ciel ne me tombe pas sur la tête. Non, d'Amélire, voilà. Je prends le rôle d'Obélix ou d'Astérix. On va faire Astérix. Hein. Bonjour tout le monde. Ravi de vous retrouver. C'était Niagara, bien évidemment, avec Quand la ville dort. Et quand la ville dort, les amis, la ville écoute RFM. Parce que le meilleur de la musique, c'est 7 jours sur 7 et 24 heures sur 24. C'est non-stop, évidemment. Voilà, comme ça, à tout moment, on peut se faire plaisir en écoutant RFM. Le meilleur de la musique revient très vite avec Joseph Camel, Enrique Iglesias et Nadia également pour ce duo. Jolie Nadia, moi je l'aime beaucoup. Allez, vous ne bougez pas, tout de suite, bon week-end, c'est Carla. Ravie de vous retrouver sur RFM.
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1: Je vous prépare Mylène Farmer, Joseph Kamel et comme promis tout de suite, je vous joue Enrique Iglesias et Nadia sur RFM.

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Renaud, tout de suite. Femme du monde.

0: Qu'est-ce qu'il est bon ce morceau, une dernière danse, et puis la voix également de cette chanteuse, et humainement aussi, je l'aime beaucoup. Indila sur RFM, c'est reparti, mon kiki, on est là pour se faire plaisir d'autant plus le week-end, tranquillement, en prenant notre temps, afin de déguster une nouvelle heure du meilleur de la musique sur RFM. Je vous prépare Indochine, leur premier hit, mon gros coup de cœur du moment, c'est Estelle, avec Te rencontrer encore, et puis à Christophe Maé avec ça. Et moi, je suis très attaché à la chanson française. Donc, encore une heure de musique 100% Frenchy sur RFM, comme tous les samedis début d'après-midi.
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0: Et oui, c'est le meilleur de la musique, elle a raison. Indochine, leur premier hit, Estelle, mon gros coup de cœur du moment arrive tout de suite. Christophe Maé, on s'attache.

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0: sortir et danser. Hélène Thieu sur RFM, bye bye bye. Ouais, c'est un petit bye bye, hein. Le temps d'aller danser sur le dance floor. Hélène Thieu qui doit attendre 20h également pour danser sur le son de Yann Muller avec RFM Party Mix, comme tous les vendredis et samedis sur RFM. Et vous restez bien calés sur votre radio car je vous prépare Céline Dion et pour vous donc la chance de tenter justement votre chance afin de gagner ce magnifique séjour concert à Paris avec les invitations, hein, carré or RFM pour les shows de la diva québécoise. Donc le smartphone à portée de main, vous restez calés sur RFM, d'autant plus que Grégory Le Marchal arrive avec ça.
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1: Et ce samedi début d'après-midi, elle est avec nous sur RFM. 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
1: Mais un homme qui offre des fleurs, bravo Stromae.
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1: 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On écoute tout de suite dans un autre monde.

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clin d'œil au son rock des années 70 pour le nouveau Vianney. D'or et d'étain, dans sa cabane, au fond de la forêt, c'est good, good, good. Feel good, c'est Charlotte Cardin, tout de suite.

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Allez, dis-lui oui, Andy, sois gentil avec Catherine. Le deuxième grand succès en single d'Erita Mitsuko après Marcia Baila, c'est ce fameux Andy, extrait de l'excellent album de No Comprendo, sorti dans les années 80. Je vous prépare tout de suite une nouvelle heure du meilleur de la musique. On se fait plaisir, les amis, ce samedi début d'après-midi, avec un nouveau classique RFM, Miles Smith.

0: Il y a Mylène Farmer qui arrive, et puis Rihanna avec Jay-Z. Yeah, yeah. C'est ça, c'est Umbrella sur RFM.
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13: Un bon week-end, il est 14h. Céline Dion, on l'adore, tout comme vous. Et c'est la star sur RFM en ce moment.
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13: Et oui, c'est le meilleur de la musique. Miles Smith, nouveau classique RFM. Mylène Farmer, Désenchantée. Et Rihanna, comme premier.

0: Allez, viens danser Gilbert Montagnier sur RFM. Quel morceau dans les années 80 et on se rappelle des paroles. C'est ça qui est magique dans les tubes qui traversent les générations et qui traversent le temps. 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Il fait beau, samedi, on a l'impression que c'est l'été, donc je vous prépare ceci, Kevin Little. Très très bon ça, et ce n'est pas tout, Shakira aussi arrive ce samedi sur RFM.
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Allez, comme si on était en vacances. Shakira arrive très vite. Les îlots également. Et comme promis, Kevin Little. Ça, c'est du soleil dans le transistor et dans l'appli. Turn Me On sur RFM.

depuis le début des années 80. Il nous change la vie, hein. Il nous rend la vie beaucoup plus belle dans les oreilles avec tous ses tubes. Et il en a fait un paquet. Jean-Jacques Goldman sur RFM, il changeait la vie. 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Avec le couple Philippe Lelouch, Caroline Iturbide, toujours de bonne humeur au lever du jour. 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Voici Travis Singh.

0: puis toutes les femmes, tu vois, toutes les femmes de ta vie, on se rappelle des paroles. L5 sur RFM. C'est un bonheur de retrouver ce morceau. Et justement, on va parler de certaines femmes. Des femmes qui provoquent des rêves avec de la fièvre. Ça, c'est Alex Varenne qui en parle. Des femmes également que l'on recherche sans pour autant les trouver depuis 40 ans. Ses partenaires particuliers. Et puis, mon crush, voilà. J'ai le droit de fantasmer. C'est elle, Jennifer Lopez. If you had my love, pour démarrer tout de suite sur RFM, une nouvelle heure du meilleur de la musique. Très très bon week-end, vous restez avec moi.
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22: C'est RFM, il est 15h. Céline Dion et vos accès carré or. 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
22: Oui, c'est le meilleur de la musique, Céline. Alex Barrène arrive. Partenaire particulier, comme promis, Jennifer Lopez.

0: Les meilleures comédies musicales sont également sur votre radio RFM ou l'application, hein, vous l'avez téléchargée sur le smartphone, la tablette, vous avez bien fait comme ça. Vous pouvez écouter ce morceau, par exemple, Belle, par le trio Garou, Daniel Lavoie et Patrick Fiori, extrait de Notre-Dame de Paris. Où que vous soyez, c'est vachement bien la nouvelle technologie. On est d'accord. Et sur votre appli, tiens, on va écouter très très vite Bruno Mars, U2, et puis la reine de la pop musique, c'est elle. Hang Up, un morceau qui donne envie de danser. Ça tombe bien, c'est le week-end.
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Alors en Irlande, ils savent faire du rock, hein, mais alors le groupe de Bono, U2, c'est vraiment le groupe de rock irlandais le plus puissant et le plus grand de tous les temps. Et U2 a bien sa place sur RFM. Natacha Saint-Pierre, Pascal Obispo, tout de suite en duo. C'est Mourir demain. Yes.

0: Béatrice Martin, alors elle, je l'adore, alias Cœur de Pirate, avec cette magnifique chanson « Comme des enfants ». Et comme des enfants, bah, je vais vous faire un bisounet, voilà. Et on va se frotter le nez également, tic tic tic tic tic tic tic, et se dire à lundi, à partir de midi sur RFM. Passez un très très bon week-end, vous restez bien calés sur votre radio. C'est mon ami Vincent Richard qui arrive très très vite. Alors je regarde un petit peu ce qu'il vous prépare. Ed Sheeran, très très bon. Mano, la tribu de Dana, très très bon aussi. Et puis Lady Gaga et Poker Face arrive très vite. Passez un très très bon week-end avec RFM. Allez, bisounez encore une fois.
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2: Merci d'avoir choisi RFM, il est 16h. RFM, la radio qui vous offre vos places en carré pour voir Céline Dion et votre séjour, on en reparle.
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2: Et la suite du meilleur de la musique, bien sûr, avec Ed Sheeran, Aziza, Mano et Lady Gaga pour commencer cette nouvelle heure. Bienvenue, c'est Vincent Richard.

0: We don't need another hero, Tina Turner, à l'instant sur RFM pour vous accueillir avec énormément de plaisir. Sous le soleil, je vous souhaite le vivement meilleur, évidemment, pour ce week-end. J'espère que tout va bien de votre côté. C'est Vincent Richard, bienvenue à vous. Je vous rappelle qu'on vous offre vos places en carré or pour voir Céline Dion et votre séjour qui va avec. Et comme je suis vachement sympa, je vous le dis, ça arrive dans les 20-30 minutes qui suivent. Donc vraiment, soyez au taquet, gardez votre téléphone près de vous pour envoyer le code qui va bien. Le code, ce sera RFM au 739-16, vraiment de tout cœur. Bonne chance et puis évidemment on va se faire plaisir aux oreilles avec la suite du meilleur de la musique. Dans quelques instants on va s'écouter Robbie Williams avec Angels, mais également la superstar Kylie Minogue. Ça sonne comme le week-end, ça tombe bien, on y est, In Your Eyes, juste après ça sur RFM.
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0: C'était un extrait de Slimane, première fois sur RFM.
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2: Bonjour Céline, attention, préparez votre téléphone, dans moins de 10 minutes vous allez pouvoir envoyer le code qui va bien et gagner vos places en carré or et votre séjour à Paris pour voir Céline Dion. Mais pour l'instant c'est Kali Minogue.

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1: Bon, on peut pas dire que je n'ai pas prévenu. Vraiment, même alors, au taquet. Hein. Vous envoyez tout de suite RFM par SMS au 739-16. Je vous ouvre le standard pour gagner vos places en carré or pour voir Céline Dion au mois d'octobre, mais également votre séjour à Paris. Et puis, on va se l'écouter, Céline Dion, tout de suite avec Bonjour, Pardon, Merci.

I Love Rock'n Roll, John Jett and the Black Hearts à l'instant sur RFM. Pour la suite du meilleur de la musique, on continue à se faire du bien aux oreilles, on se régale en ce beau samedi après-midi avec Bernard Lavillier qui arrive dans quelques instants en duo avec Jimmy Cliff. Ce sera Mélodie, Tempo, Harmonie et tout de suite les Destiny's Child. D'ailleurs, on connaît la générosité de Beyoncé qui vient de faire un don d'$1 million pour les victimes du séisme en Colombie. Qu'est-ce que j'aime cette femme. Voici Survivor sur RFM.

0: une merveille cette chanson, on va pas se cacher. Cox avec Coldplay à l'instant sur RFM. 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En attendant, on va se jouer le meilleur de la musique sur RFM évidemment. On va pas se laisser aller avec dans quelques instants une petite mise au point de Jackie Quartz, Cedi Squins mais aussi Shakira. Waka waka, ça sera juste après ça sur RFM, à tout de suite.
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1: Bienvenue à vous, 17h. Excellent samedi, vos places en carré or et votre séjour à Paris à gagner pour Céline Dion.
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1: Et le meilleur de la musique, évidemment. Teddy Swims arrive dans quelques instants avec Mr. Know It All. Jackie Quartz, et on va commencer avec Shakira. Bienvenue, c'est Vincent Richard.

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0: Britney Spears avec Baby One More Time à l'instant sur RFM. Britney qui avait eu un fils avec Kevin Federline à l'époque. Ce fils, c'est le fils cadet hein, de Britney qui s'appelle Jaden James Federline. Et ce garçon est en passe de devenir aussi célèbre que sa maman puisqu'il s'est lancé dans le mannequinat. Ça marche bien pour lui. D'ailleurs, ce sera l'égérie de la nouvelle campagne de cette grande marque de cosmétiques qui s'appelle MAC. Faut dire qu'il est quand même plutôt beau gosse. Avec un maman, une maman et un papa comme ça, franchement, clairement, ça ne pouvait être qu'un mannequin. Voilà, suite du meilleur de la musique, on y va tranquille, on va pas défiler. Quoique, Taylor Swift arrive dans quelques instants avec Apolite. On va s'écouter également Lily Allen et Ours et Edwin Collins. A Girl Like You. Après ça, sur RFM.
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0: Un petit air d'été encore, et on en profite évidemment avec le meilleur de la musique dans les oreilles. On va s'écouter dans quelques instants le tout dernier Taylor Swift, qui est vraiment génial. Il s'appelle Hope Alight, et Edwin Collins.

te donne. Ça donne envie de chanter ça. Je te donne Michael Jones et Monsieur Jean-Jacques Goldman à l'instant sur RFM. Il y a d'ailleurs une rumeur qui dit que Jean-Jacques Goldman pourrait faire quelques incursions ou au moins être dans la salle et assister à des concerts de Céline Dion qui vont bientôt commencer d'ailleurs. On vous en offre des places pour le voir Céline Dion. Mystic

0: On refuse que ce soit la fin de l'été. Un petit air qui fait du bien. Juanes, la Camisa Negra à l'instant sur RFM. Et comme demain, c'est dimanche, dimanche minuit 2h, on retrouve notre collègue prestigieux Brian Adams pour son Brian Adams Radio Show. Une exclue RFM dans lequel d'ailleurs il nous livre toutes les chansons qu'il aime, mais également plein d'anecdotes croustillantes. Si vous voulez retrouver l'émission de la semaine dernière, vous n'hésitez même pas une seule seconde, vous allez sur rfm.fr. Il y a tout. Et là, vous allez me poser une question. On écoute quoi, Vincent? Je vais vous le dire. Jake et Carla avec la recette. Alanis Morissette et Keane. Somewhere Only We Know, ce sera juste après ça sur RFM. Bougez pas, hein, on revient.
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24: Il est 18h, bon week-end, bon samedi. N'oubliez pas qu'on vous offre vos places en carré or pour voir Céline Dion en octobre et votre séjour à Paris.
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24: En attendant, on se fait plaisir avec la suite du meilleur de la musique de Jack et Carla, la recette à Alanis Morissette. On va commencer cette heure avec King. Bienvenue à vous, c'est Vincent Richard.

0: Oh, rigole, ça suffit maintenant cette histoire. Michael Jackson et Thriller à l'instant sur RFM. Tiens, ça rigole pas, enfin si, ça rigole énormément en fait le matin. 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Philippe Lelouch et Caroline Turbide. En attendant, continuons à écouter le meilleur de la musique. Dans quelques instants, un coup de cœur signé Estelle avec Te rencontrer encore. On va s'écouter également les frères Hanson avec Mbop et Madonna. Don't tell me après ça sur RFM.
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1: Je sais pas si vous préparez barbecue pour ce soir, en même temps le temps est propice pour ça, mais en tout cas nous on vous accompagne avec les frères Hanson et Madonna tout de suite sur RFM.

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MC Hammer à l'instant sur RFM, là on était dans les années 90. Et si vous aimez les années 90 et les années 80 également, on a tout ce qu'il vous faut dans RFM, partie 80-90, du dimanche au jeudi soir, à ne pas rater à partir de 20h sur RFM. En attendant, c'est Laura Pausini et Najwa Belizel sur RFM.

0: 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Gérald Palmas à l'instant sur RFM. 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Mais alors vraiment à sa sauce, c'est génial. 20h, 22h sur RFM tout à l'heure. Donc RFM Party Mix avec Yann Muller, à ne pas rater bien sûr. Et pour pouvoir faire une petite séance de rattrapage, tout est d'ores et déjà sur RFM.fr. Oui, on pense à vous, nous. La suite arrive dans quelques instants. On va s'écouter, entre autres, qu'est-ce qu'on va s'écouter? Alizé. Avec moi, Lolita. Il y aura aussi Womack and Womack. Et c'est juste après ça sur RFM.
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19: Et il est 19h, bienvenue à vous. Bon début de soirée, les places en carré or et votre séjour à Paris pour voir Céline Dion, c'est bientôt.
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19: Mais pour l'instant, le meilleur de la musique, la suite avec Damien et David, Wamak and Wamak. Et puis Alizé tout de suite, voici moi Lolita, bienvenue, c'est Vincent Richard.

0: Tricolore et les Innocents à l'instant sur RFM. 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Je vous ai prévenu, ça peut arriver dans quelques instants, sait-on jamais. En tout cas, c'est ce qui est sûr, c'est qu'il y aura Shakira et Burna Boy dans quelques instants. Il y aura également Spin Doctors, mais aussi Kaolin. Alors vous, vous restez, c'est bien mieux. Partons vite, Kaolin, après ça, sur RFM.
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1: Un samedi soir sur la Terre et sur RFM. Le meilleur de la musique, la suite. On va s'écouter Shakira dans quelques instants avec son Die, Die, les Spin Doctors. Et tout de suite, qu'est-ce que j'aime cette chanson. Voici Caroline sur RFM.

classique de chez classique. Mais qu'est-ce que c'est bien. Axel Bauer, Cargo de nuit sur RFM en ce samedi soir. On va mettre un peu de rythme dans quelques instants avec Rick et Martin. Un, deux, trois, et voici tout de suite quelque chose qu'on aime beaucoup. Elle s'appelle Jojo. C'est Leave, Get It Out sur RFM. Yeah.

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0: 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Eh bien, on va fêter dignement le week-end à 20h jusqu'à 22h. C'est RFM Party Mix avec Yann Muller. Et moi, je vous retrouve juste à ses côtés. À tout de suite.
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2: Eh oui, ça y est, il est 20h. Bienvenue à vous dans RFM Party Mix. Yann Muller, ça y est prêt à nous faire danser, à nous enjailler pour cette belle soirée de fin d'été. Avec dans quelques instants Depeche Mode, Enjoy the Silence, le remix également d'Ultranet et avec Free, c'est RFM Party Mix. Vous n'avez rien à faire. Si, vous montez le son et c'est parti jusqu'à 22h.

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1: L'émission qu'il vous faut, évidemment, cette fin d'été et pour vos soirées de vendredi et de samedi soir. 20h, 22h, RFM Party Mix avec Yann Muller qui va encore nous régaler avec son remix d'Emmanuel de François Valéry dans quelques instants. Et Confidence pour Confidence.
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1: Moi, je m'en lasse pas de ce remix de Yann Muller, du titre Parole à l'instant dans RFM Party Mix, votre émission du vendredi et samedi soir, 20h-22h. Et ça va continuer dans quelques instants avec son remix du Coup de Soleil. Et on s'écoutera également Hypnotique Tango et Walking on a Dream.
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5: Pour une heure encore, et qu'est-ce qu'on est bien ici sur RFM, une exclue. Yann Muller, notre ami, est là pour vous faire du bien aux oreilles, vous ambiancer tous les vendredis, samedi soir. C'est RFM Party Mix, 20h-22h, avec dans quelques instants un régal, son remix, le remix de Yann Muller de Coup de Soleil. Et puis on va s'écouter pour commencer Walking on a Dream de Simon Ellis, The Suffer sur RFM.

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1: Si je n'avais un seul mot à dire, j'irais extraordinaire. Qu'est-ce qu'il est bon, hein, ce remix de Yann Muller, d'Africa Dieu, de Monsieur Michel Sardou. Et ça continue dans quelques instants avec son remix de Julien Kerr, Cœur de Rocker, et pourtant également de Yann Muller sur RFM.
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1: C'est bon ça, le remix de Herbert Léonard pour le plaisir, signé Yann Muller sur RFM. C'est ça d'ailleurs qui va terminer l'émission d'aujourd'hui. On se retrouvera la semaine prochaine, vendredi et samedi 20h, 22h sur RFM et la fête continue avec RFM Night Fever.
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1: Il est 22h sur RFM, bienvenue dans RFM Night Fever. Il faut toujours commencer par un son fort, un tube incontournable. Patanjali, bienvenue dans l'émission qui fait danser vos vendredis et vos samedis soirs. Disco, funk, dance avec Michael Jackson, Chaka Khan dans ce premier quart d'heure et techno, tronic.
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C'est un grand plaisir d'enchaîner pour vous tous les vendredis et samedis soirs tous ces sons, les classiques de la musique disco funk, mais aussi les sons d'aujourd'hui en passant par la house music, RFM Night Fever, Good Times avec Chic, George Benson, George Duke et puis aussi les Pet Shop Boys et Justin Timberlake in the mix sur

RFM Night Fever, une des seules émissions qui peut voir s'enchaîner Justin Timberlake à Sheila. Voilà, c'est improbable, mais c'est sur RFM. Et vous savez, le plus important, c'est que c'est cohérent parce qu'RFM Night Fever fait danser tous les publics avec tous les hits disco, funk et dance. Les Weather Girls, mais aussi les Communards à venir dans ce quart d'heure. Et voici quelqu'un qui a eu deux carrières. Une carrière chez les Yéyés dans les années 60 et une carrière disco, Sheila and B-Devotion, Spacer sur RFM.

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0: Merci d'être avec nous, fidèle à RFM Night Fever. Pat Angeli, dans une minute après une micro-pause, c'est George Michael, Toto, Abba et les Daft Punk. Tout ça mélangé, c'est ça le son d'RFM Night Fever.
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2: Il est 23h sur RFM. Patanjali, c'est reparti de plus belle pour l'émission la plus funky de la semaine. Double rendez-vous le vendredi et le samedi soir avec Georgie Porgy, Toto, avec Dancing Queen de ABBA, mais aussi les Daft Punk et Beyoncé. Ça, c'est le mélange exceptionnel et unique d'RFM Night Fever. George Michael, tout funky.

100% musique, 100% non-stop avec les divas qui arrivent dans ce quart d'heure. Miley Cyrus et aussi Lady Gaga, accompagnée là aussi d'un grand talent. Dans les années 90, Janet Jackson rendait hommage au disco avec ce tube incontournable, Together Again. RFM Night Fever, Pat Angeli, tous les week-ends pour faire danser la France.

plein cœur de votre émission qui fait danser vos week-ends le vendredi et le samedi soir, RFM Night Fever, avec à venir Blue Feather pour les pépites funk, Evelyn King, ABC. Voici Whitney Houston qui a rajouté à la dernière minute sur la bande originale de Bodyguard cette chanson hommage à Chaka Khan, I'm Everywhere.

0: Bonne fin de soirée, restez bien avec nous. RFM Night Fever revient dans une minute avec deux heures non-stop, Michael Jackson, Miami Sound Machine ou encore Kool & The Gang pour faire danser votre week-end comme tous les vendredis et samedis soirs.
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2: RFM, il est minuit, Patanjali, poussez la porte de la discothèque d'RFM Night Fever. Bon, c'est une porte qui grince un peu, elle date. Pire que ça, quand vous entrez sur la piste de danse, les lumières ne sont pas encore allumées, la boule à facettes ne tourne pas, il y a des bruits plus ou moins étranges. Vous savez que Michael Jackson et Quincy Jones, pour faire Thriller, ont cherché des vrais hurlements de loups, de vrais loups, mais ils n'étaient pas satisfaits, donc c'est Michael lui-même qui imite le hurlement de loup. C'est lui, c'est Michael Jackson, pour un des titres les plus célèbres de l'histoire de la musique, évidemment. Le clip vidéo le plus mythique de la chanson internationale, réalisé par John Landis, j'ai nommé Thriller. Cette chanson a failli s'appeler Starlight, puis Starlight Love, puis Starlight Sun, puis Midnight Man. Et finalement, l'auteur de la chanson, Rod Temperton, a eu une idée de génie un matin en se levant. Ça va s'appeler Thriller Night. Idée de génie, RFM Night Fever.

RFM Night Fever, l'émission qui fait danser la France tous les week-ends. Et on traverse les décennies 90 et 2000 dans ce quart d'heure avec Mojo, Lady et Snap, Rhythm is a Dancer. Et tout de suite, George Michael, extrait de son album Patience, Flawless, Go to the City. RFM Night Fever.

RFM Night Fever, en plein cœur de votre week-end pour finir votre soirée de samedi soir avec quelques notes de piano qui peuvent vous réveiller en un clin d'œil, une piste de danse. Avant d'écouter Last Night DJ Save My Life In Deep, Will Smith, Lizzo, voici un morceau avec ces fameuses notes de piano qui a fait le bonheur de la discothèque le Paradise Garage dans les années 80. Et le morceau s'appelle Stand On The World, les Joubert Singers, RFM Night Fever.

Bonne fin de soirée sur RFM. Patanjali, c'est avec un orchestre philharmonique ou quasiment que je vous offre une nouvelle heure non-stop. 100% musique, 100% disco, funk, dance, RFM Night Fever. Êtes-vous prêt pour la suite? Jusqu'à 2h, il y aura Electric Light Orchestra, Crystal Waters, Robin Sick et tout de suite les Pet Shop Boys et leur violon habituel qui reprennent un tube des Village People, Go West. RFM Night Fever, l'émission qui fait danser vos vendredis et vos samedis soirs.

Gardez bien en tête que tous les vendredis et samedis soirs sur RFM, c'est RFM Night Fever, entre 22h et 2h. Venez vous faire plaisir et entendre des tubes qu'on n'entend plus assez et parfois qui sont des classiques. J'ai nommé Captain Sensible, dans ce quart d'heure, Justin Timberlake, George Michael et SOS Band. RFM Night Fever, just be good to me.

Jusqu'à 2h, la discothèque d'RFM est ouverte. On va accélérer le tempo pour la dernière ligne droite. Vous qui êtes des oiseaux de nuit, on a le droit de se coucher plus tard un samedi soir, c'est ce que je dis toujours. Pour profiter de tous ces tubes qui arrivent maintenant avec Duxos, Barbara Streisand, David Guetta, Baby When the Light, mais aussi Michael Jackson et Aretha Franklin pour les racines de la soul et du disco. Et tout de suite, le DJ français Koons qui nous offre sa version du tube de Madonna, Hung Up. RFM Night Fever, Patangeli, c'est tous les week-ends.

Bonne nuit les amis et merci d'avoir été là ce soir avec nous. RFM Night Fever, c'est fini, on se retrouve vendredi prochain dès 22h comme tous les week-ends évidemment. 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